Paris Louis, chers auditeurs, c'est Aden au micro Type FM, ravi de vous retrouver une nouvelle fois comme tous les matins. Au programme du jour, Aramé, Tata Simonian, Hovhannes Vartanian, Suzy, Lily, Arman Hovhannesyan. Mais on commence tout de suite avec un titre qui va forcément vous donner le sourire. C'est Arthur Grigorian avec Dehari Choudhary. Que voulez-vous, il est impatient. Allez, Arthur Grigorian, Dehari Choudhary, bon réveil sur Type FM.

Allez, on continue notre programmation avec un chanteur très populaire que l'on voit beaucoup sur les plateaux télé arméniens d'ailleurs, Arame, avec un des titres qu'il a révélé au grand public, Imnes Imser. Allez, on monte le son pour lui, Arame, Imnes Imser. On s'écoute tout de suite sur Hype FM.

preuve que Tata Simonian n'a pas encore Alzheimer, puisque le titre qu'il va chanter pour vous, c'est Hishumem. C'est déjà bien. Allez, on s'écoute tout de suite Tata Simonian. Vous êtes bien sur Hype FM.

retrouve un trio de choc puisqu'il s'agit de Hovhannes Vartanian, Suzy et Lily qui vous proposent ici un charan de chansons traditionnelles mais rythmées, vous allez voir, en mode hip-hop. Tradition et modernité, quand tu nous

Je ne le présente plus tellement vous le connaissez, c'est Arman Hovhannisyan qui vous propose ici le titre ultime, très populaire, Shurtit Ham. On monte encore plus le son et surtout on danse. Arman Hovhannisyan, Shurtit Ham sur Hype FM.

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1: Bonjour, vous suivez le journal de IBFM. Merci de m'accueillir chez vous. Nouveaux incidents au Parlement arménien, cette fois-ci pas de bousculade entre les députés comme avant-hier, mais des échanges très tendus entre le Premier ministre Nikol Pachinian et les députés de l'opposition. Ceux-ci n'ont cessé d'interpeller le Premier ministre sur l'infiltration en territoire arménien d'un soldat azerbaïdjanais, Nassimi Moussaïev, qui selon les autorités de Bakou avait déserté volontairement l'unité militaire de Latchin, affranchi la frontière arménienne et s'est introduit dans une maison du village de Chaki, dans la région du Sunik, à près de 20 km de la frontière, et ce alors que l'alerte avait été donnée aux autorités arméniennes depuis au moins deux jours. Voyant ses enfants pris en joue par le militaire azerbaïdjanais, la propriétaire, Annie Avetissian, s'est interposée et Nassimi Moussaïev lui a tiré dessus en la blessant gravement à la jambe et dans la main où elle a perdu plusieurs doigts. Et elle peut perdre sa jambe également. Un de ses trois enfants a un bras cassé et les deux autres sont choqués, sont aussi hospitalisés. Malgré ses blessures, la mère de famille a néanmoins réussi à frapper avec un couteau le militaire azerbaïdjanais, ce qui a permis son arrestation. Nassimi Moussaïev est arrêté, est inculpé de franchissement illégal de frontières, de trafic d'armes, d'atteinte grave à la santé par l'usage d'armes, de circulation illégale d'armes à feu et de la violation d'un domaine privé. Et donc hier, dans des propos surréalistes, le Premier ministre Nikol Pachinian a cherché à minimiser ce qu'il appelle un incident, allant jusqu'à s'en prendre à l'attitude de la mère de famille, lui reprochant d'être intervenu pour protéger ses enfants. Je comprends que l'instinct maternel soit fort, mais lorsqu'on appelle la police, il faut attendre qu'elle agisse. Il n'est pas nécessaire d'intervenir soi-même, a déclaré le Premier ministre à l'Assemblée nationale, sous-entendant que dans cette situation, lorsque la femme a aperçu un Azerbaïdjanais armé chez elle, elle n'aurait pas dû se défendre ni défendre ses enfants, mais attendre l'intervention des forces de l'ordre, qui, soit dit en passant, n'avait même pas localisé l'Azerbaïdjanais présent sur le territoire arménien depuis plusieurs jours. Répondant à une autre question, le Premier ministre a indiqué qu'il ne s'agissait que d'un incident criminel et que de tels incidents, d'après lui, se produisent quotidiennement en Arménie, comparant donc l'infiltration d'un militaire armé sur le territoire national à une banale dispute conjugale. La femme a appelé la police, la maison où l'Azerbaïdjanais est entré était inhabitée depuis plusieurs jours, puis les enfants sont arrivés et ont vu un étranger, la mère a appelé la police, mais elle était déjà arrivée avant eux, s'ils avaient attendu la police, il ne se serait probablement rien passé, a insisté Pachinian, une déclaration qui a fait bondir la famille d'Annie Avedissian. Qu'aurait dû-elle faire? Lui donner une couverture pour qu'il n'attrape pas froid, a réagi en colère la sœur de la mère de famille, qui a rappelé que le militaire azerbaïdjanais était en train de recharger son arme quand Annie Avedissian a réussi à le frapper avec un couteau. En réponse aux critiques de l'opposition concernant les garanties de sécurité mises en place par le gouvernement pour empêcher le soldat azerbaïdjanais de se rendre en Arménie, le Premier ministre a répliqué « Si vous étiez au pouvoir, il y aurait eu un grave échange de tirs à la frontière arméno-azerbaïdjanaise suite aux incidents de Chaki, reprochant presque aux militaires arméniens d'empêcher un soldat azerbaïdjanais de franchir la frontière ». Les députés d'opposition ont toutefois continué d'insister sur l'existence de problèmes de sécurité dans le Sunik, affirmant que les habitants avaient peur de laisser leurs enfants seuls dans la cour. Pour mémoire, dans une interview publiée mardi, le Premier ministre Nikol Pachinian a affirmé que le soldat azerbaïdjanais ne serait pas échangé contre des prisonniers arméniens détenus en Azerbaïdjan. Hier à l'Assemblée, l'opposition rejoignant l'opinion publique a répété qu'il n'était pas question de livrer à Bakou un Azerbaïdjanais ayant commis un crime en Arménie. Et au moins une partie de la peine doit être purgée en Arménie, a déclaré Pachinian, sans préciser pourquoi une partie seulement de la peine, ouvrant donc la voie à son renvoi en Azerbaïdjan. En réponse à une question de la députée Anna Grigorian qui l'interpellait sur le fait que le soldat azerbaïdjanais avait pu parcourir plus de 20 km dans le territoire arménien sans être repéré, le Premier ministre a indiqué qu'il ignorait comment le soldat azerbaïdjanais était entré en territoire arménien, ajoutant que l'enquête et le témoignage du soldat permettraient de le déterminer. En réponse à la question de la députée d'opposition Liana Kasparian sur les raisons pour lesquelles il n'avait pas filmé et diffusé sur Internet les images de l'arrestation du soldat azerbaïdjanais comme ils le font pour de nombreuses personnalités arméniennes, le Premier ministre a déclaré que le soldat azerbaïdjanais avait une arme à feu à la main mais qu'il n'avait opposé aucune résistance. Selon lui, la vidéo n'a pas été diffusée car le soldat a été blessé par dignité humaine. Par contre, les images d'un prisonnier arménien sur un brancard dans une cour de justice arménienne, elle n'est pas une atteinte à la dignité humaine. Et comme souvent, quand il est acculé par les faits, Nikol Pachinian choisit l'attaque et les menaces pour les députés de l'opposition. Dieu nous préserve qu'un de nos soldats ne se perde pas en Azerbaïdjan, sous prétexte que les positions sont distantes de 50 mètres. Je vous en tiendrai directement responsable si nous décelions chez lui une quelconque influence arménienne dans son action. C'est une menace directe, vous êtes des provocateurs, vous jouez un rôle de provocateur, je vous le ferai payer individuellement, a déclaré le Premier ministre Pachinian, avant de faire un pied de nez avec ses mains à l'attention des députés de l'opposition. Pathétique. Le ministre de la Défense, Oulen Pabikian, a également annoncé que les informations détaillées concernant l'infiltration du militaire azerbaïdjanais seront disponibles après la réalisation d'enquêtes et d'actions d'investigation officielles, sans préciser par quel service ces enquêtes seront menées. Il y a eu des lacunes et elles auront des conséquences, mais nous pourrons parler de toutes leurs conséquences uniquement après l'enquête officielle, a souligné Pabikian. Pour autant, sans entendre le résultat de l'enquête, le ministre défend lui aussi qu'il ne s'agissait pas d'une enquête intentionnelle de l'Azerbaïdjan, car je cite « le soldat n'a pas opposé de résistance lors de son arrestation », indique Pabikian, oubliant surtout de dire que s'il n'oppose pas de résistance, c'est qu'il a été blessé par la mère de famille. August Anning, 80 ans, qui a dirigé pendant 7 ans les services secrets allemands, a été arrêté pour trahison pour avoir vendu des secrets d'État à une puissance étrangère, en l'occurrence l'Azerbaïdjan. Son ancien chef de cabinet, Manfred D., qui serait l'intermédiaire par lesquels les renseignements seraient sortis des bureaux des services secrets allemands, a également été arrêté. Une affaire qui est en train de devenir en Allemagne un scandale d'État. August Anning, qui a dirigé les services secrets allemands de 1998 à 2005, avant de devenir secrétaire d'État au ministère fédéral de l'Intérieur jusqu'en 2009, où il a pris sa retraite. Et c'est entre 2010 et 2022 qu'il transmettra régulièrement des informations à l'Azerbaïdjan, se faisant rémunérer de l'ordre de 2000 euros par page transmise et qu'il aurait transmis près de 2000 pages, correspondant à des comptes rendus de réunions stratégiques des services secrets en lien avec la Russie et le Caucase. On notera que ces documents couvrent donc la période de la guerre des 44 jours et contiennent donc des renseignements précieux sur les échanges entre les pays européens sur leur position à l'égard de l'Arménie et de l'Azerbaïdjan. Des éléments également sur le programme nucléaire iranien où les capacités militaires russes auraient également été transmises par ce biais à l'Azerbaïdjan. Hier, les autorités azerbaïdjanaises ont démenti les informations, faisant état d'un lien entre les services de renseignement et August Anning, les qualifiant de désinformation, et ce alors que l'Azerbaïdjan et l'Allemagne ont récemment élargi leur coopération énergétique. Une coopération énergétique qui pourrait être remise en cause selon les médias allemands si cette affaire d'espionnage de l'Allemagne par l'Azerbaïdjan se confirmait. Fin de ce journal, restez informés et à l'écoute de l'IPFM. Météo. De belles éclaircies sur Paris aujourd'hui, il fera de 14 à 19 degrés. De la pluie sur Lyon et Valence, où il fera de 16 à 19 degrés. Forte pluie attendue à Marseille, où il fera de 19 à 22 degrés. Ciel dégagé à Yerevan, il fera de 10 à 21 degrés dans la capitale arménienne. Belle journée à tous.

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1: Bonjour, vous suivez le journal de IBFM. Merci de m'accueillir chez vous. Nouveaux incidents au Parlement arménien, cette fois-ci pas de bousculade entre les députés comme avant-hier, mais des échanges très tendus entre le Premier ministre Nikol Pachinian et les députés de l'opposition. Ceux-ci n'ont cessé d'interpeller le Premier ministre sur l'infiltration en territoire arménien d'un soldat azerbaïdjanais, Nassimi Moussaïev, qui, selon les autorités de Bakou, avait déserté volontairement l'unité militaire de Latchin, a franchi la frontière arménienne et s'est introduit dans une maison du village de Shaki, dans la région du Sunik, à près de 20 km de la frontière, et ce alors que l'alerte avait été donnée aux autorités arméniennes depuis au moins deux jours. Voyant ses enfants pris en joue par le militaire azerbaïdjanais, la propriétaire, Annie Avetissian, s'est interposée et Nassimi Moussaïev lui a tiré dessus en la blessant gravement à la jambe et dans la main où elle a perdu plusieurs doigts. Et elle peut perdre sa jambe également. Un de ses trois enfants a un bras cassé et les deux autres sont choqués, sont aussi hospitalisés. Malgré ses blessures, la mère de famille a néanmoins réussi à frapper avec un couteau le militaire azerbaïdjanais, ce qui a permis son arrestation. Nassimi Moussaïev est arrêté, est inculpé de franchissement illégal de frontières, de trafic d'armes, d'atteinte grave à la santé par l'usage d'armes, de circulation illégale d'armes à feu et de la violation d'un domaine privé. Et donc hier, dans des propos surréalistes, le Premier ministre Nikol Pachinian a cherché à minimiser ce qu'il appelle un incident, allant jusqu'à s'en prendre à l'attitude de la mère de famille, lui reprochant d'être intervenu pour protéger ses enfants. Je comprends que l'instinct maternel soit fort, mais lorsqu'on appelle la police, il faut attendre qu'elle agisse. Il n'est pas nécessaire d'intervenir soi-même, a déclaré le Premier ministre à l'Assemblée nationale, sous-entendant que dans cette situation, lorsque la femme a aperçu un Azerbaïdjanais armé chez elle, elle n'aurait pas dû se défendre ni défendre ses enfants, mais attendre l'intervention des forces de l'ordre, qui, soit dit en passant, n'avait même pas localisé l'Azerbaïdjanais présent sur le territoire arménien depuis plusieurs jours. Répondant à une autre question, le Premier ministre a indiqué qu'il ne s'agissait que d'un incident criminel et que de tels incidents, d'après lui, se produisent quotidiennement en Arménie, comparant donc l'infiltration d'un militaire armé sur le territoire national à une banale dispute conjugale. La femme a appelé la police, la maison où l'Azerbaïdjanais est entré était inhabitée depuis plusieurs jours, puis les enfants sont arrivés et ont vu un étranger, la mère a appelé la police, mais elle était déjà arrivée avant eux, s'ils avaient attendu la police, il ne se serait probablement rien passé, a insisté Pachinian, une déclaration qui a fait bondir la famille d'Annie Avedissian. Qu'aurait dû-elle faire? Lui donner une couverture pour qu'il n'attrape pas froid, a réagi en colère la sœur de la mère de famille, qui a rappelé que le militaire azerbaïdjanais était en train de recharger son arme quand Annie Avedissian a réussi à le frapper avec un couteau. En réponse aux critiques de l'opposition concernant les garanties de sécurité mises en place par le gouvernement pour empêcher le soldat azerbaïdjanais de se rendre en Arménie, le Premier ministre a répliqué « Si vous étiez au pouvoir, il y aurait eu un grave échange de tirs à la frontière arméno-azerbaïdjanaise suite aux incidents de Shaki, reprochant presque aux militaires arméniens d'empêcher un soldat azerbaïdjanais de franchir la frontière ». Les députés d'opposition ont toutefois continué d'insister sur l'existence de problèmes de sécurité dans le Sunik, affirmant que les habitants avaient peur de laisser leurs enfants seuls dans la cour. Pour mémoire, dans une interview publiée mardi, le Premier ministre Nikol Pachinian a affirmé que le soldat azerbaïdjanais ne serait pas échangé contre des prisonniers arméniens détenus en Azerbaïdjan. Hier à l'Assemblée, l'opposition rejoignant l'opinion publique a répété qu'il n'était pas question de livrer à Bakou un Azerbaïdjanais ayant commis un crime en Arménie. Et au moins une partie de la peine doit être purgée en Arménie, a déclaré Pachinian, sans préciser pourquoi une partie seulement de la peine, ouvrant donc la voie à son renvoi en Azerbaïdjan. En réponse à une question de la députée Anna Grigorian qui l'interpellait sur le fait que le soldat azerbaïdjanais avait pu parcourir plus de 20 km dans le territoire arménien sans être repéré, le Premier ministre a indiqué qu'il ignorait comment le soldat azerbaïdjanais était entré en territoire arménien, ajoutant que l'enquête et le témoignage du soldat permettraient de le déterminer. En réponse à la question de la députée d'opposition Liana Kasparian sur les raisons pour lesquelles il n'avait pas filmé et diffusé sur Internet les images de l'arrestation du soldat azerbaïdjanais comme ils le font pour de nombreuses personnalités arméniennes, le Premier ministre a déclaré que le soldat azerbaïdjanais avait une arme à feu à la main mais qu'il n'avait opposé aucune résistance. Selon lui, la vidéo n'a pas été diffusée car le soldat a été blessé par dignité humaine. Par contre, les images d'un prisonnier arménien sur un brancard dans une cour de justice arménienne, elle n'est pas une atteinte à la dignité humaine. Et comme souvent, quand il est acculé par les faits, Nikol Pachinian choisit l'attaque et les menaces pour les députés de l'opposition. Dieu nous préserve qu'un de nos soldats ne se perde pas en Azerbaïdjan, sous prétexte que les positions sont distantes de 50 mètres. Je vous en tiendrai directement responsable si nous décelions chez lui une quelconque influence arménienne dans son action. C'est une menace directe, vous êtes des provocateurs, vous jouez un rôle de provocateur, je vous le ferai payer individuellement, a déclaré le Premier ministre Pachinian, avant de faire un pied de nez avec ses mains à l'attention des députés de l'opposition. Pathétique. Le ministre de la Défense, Oulen Pabikian, a également annoncé que les informations détaillées concernant l'infiltration du militaire azerbaïdjanais seront disponibles après la réalisation d'enquêtes et d'actions d'investigation officielles, sans préciser par quel service ces enquêtes seront menées. Il y a eu des lacunes et elles auront des conséquences, mais nous pourrons parler de toutes leurs conséquences uniquement après l'enquête officielle, a souligné Pabikian. Pour autant, sans entendre le résultat de l'enquête, le ministre défend lui aussi qu'il ne s'agissait pas d'une enquête intentionnelle de l'Azerbaïdjan, car je cite « le soldat n'a pas opposé de résistance lors de son arrestation », indique Pabikian, oubliant surtout de dire que s'il n'oppose pas de résistance, c'est qu'il a été blessé par la mère de famille. August Anning, 80 ans, qui a dirigé pendant 7 ans les services secrets allemands, a été arrêté pour trahison pour avoir vendu des secrets d'État à une puissance étrangère, en l'occurrence l'Azerbaïdjan. Son ancien chef de cabinet, Manfred D., qui serait l'intermédiaire par lesquels les renseignements seraient sortis des bureaux des services secrets allemands, a également été arrêté. Une affaire qui est en train de devenir en Allemagne un scandale d'État. August Anning, qui a dirigé les services secrets allemands de 1998 à 2005, avant de devenir secrétaire d'État au ministère fédéral de l'Intérieur jusqu'en 2009, où il a pris sa retraite. Et c'est entre 2010 et 2022 qu'il transmettra régulièrement des informations à l'Azerbaïdjan, se faisant rémunérer de l'ordre de 2000 euros par page transmise et qu'il aurait transmis près de 2000 pages, correspondant à des comptes rendus de réunions stratégiques des services secrets en lien avec la Russie et le Caucase. On notera que ces documents couvrent donc la période de la guerre des 44 jours et contiennent donc des renseignements précieux sur les échanges entre les pays européens sur leur position à l'égard de l'Arménie et de l'Azerbaïdjan. Des éléments également sur le programme nucléaire iranien où les capacités militaires russes auraient également été transmises par ce biais à l'Azerbaïdjan. Hier, les autorités azerbaïdjanaises ont démenti les informations, faisant état d'un lien entre les services de renseignement et August Anning, les qualifiant de désinformation, et ce alors que l'Azerbaïdjan et l'Allemagne ont récemment élargi leur coopération énergétique. Une coopération énergétique qui pourrait être remise en cause selon les médias allemands si cette affaire d'espionnage de l'Allemagne par l'Azerbaïdjan se confirmait. Fin de ce journal, restez informés et à l'écoute de IPFM. Météo. De belles éclaircies sur Paris aujourd'hui, il fera de 14 à 19 degrés. De la pluie sur Lyon et Valence, où il fera de 16 à 19 degrés. Forte pluie attendue à Marseille, où il fera de 19 à 22 degrés. Ciel dégagé à Yerevan, il fera de 10 à 21 degrés dans la capitale arménienne. Belle journée à tous.

Chers auditeurs, bonjour. Aliyev s'émancipe de plus en plus de la Turquie. Derrière la fraternité apparaissent des intérêts divergents. Comme on le sait, la formule « une nation, deux États » est devenue une doctrine pour décrire les relations entre la Turquie et l'Azerbaïdjan. Une formule régulièrement reprise par Erdogan et Aliyev, où le grand frère de cette relation est la Turquie, qui protège et prend sous son aile l'Azerbaïdjan. Les deux pays ont construit au fil des années un partenariat extrêmement étroit autour de la coopération militaire, énergétique, commerciale ou encore diplomatique. Mais lors du dernier congrès du parti Yeni Azerbaïdjan, Nouvelle Azerbaïdjan, Aliyev semble avoir changé de rhétorique en envoyant le message suivant à la Turquie. Que chacun reste à sa place, l'Azerbaïdjan est un pays souverain. Rappelons qu'il y a quelques jours, Erdogan, dans un message publié le 27 septembre sur X à l'occasion de la journée du souvenir en Azerbaïdjan, avait déclaré que le soutien de la Turquie avait été déterminant et que l'Azerbaïdjan avait gagné la guerre et récupéré le Haut-Karabakh grâce au soutien de la Turquie. C'est cette rhétorique qui semble exaspérer Aliyev, qui a dit expressément que Bakou avait gagné la guerre sans compter sur personne, par ses propres moyens, et qu'il avait payé toutes ses armes jusqu'au dernier centime. Nous n'avons besoin ni de l'aide, ni de la protection de qui que ce soit, a-t-il lancé. Il a également dénoncé, sans les nommer, certains dirigeants qui chercheraient à s'attribuer le mérite des victoires ou à exagérer leur propre rôle en déformant l'histoire. Rappelons que les drones turcs Baykar avaient fait de gros dégâts à l'armée arménienne et que la guerre du Haut-Karabakh avait tristement fait la promotion de ces drones. Aliyev rappelle donc que l'Azerbaïdjan est un État souverain et qu'il entend conduire sa propre politique étrangère, notamment concernant Israël. On sait que l'Azerbaïdjan entretient depuis longtemps des relations étroites avec Israël, notamment dans les domaines de l'énergie, de la défense et aussi des intérêts stratégiques. Dans le même temps, la Turquie d'Erdogan a considérablement durci son discours à l'égard du gouvernement israélien depuis la guerre à Gaza. Ankara critique ouvertement Netanyahou de crimes de génocide à Gaza, quant à Bakou, frontalier de l'Iran, conserve une proche relation avec Israël. Les tensions sont devenues plus visibles depuis le discours de Benjamin Netanyahou à l'Assemblée générale de l'ONU, alors que plusieurs délégations, 77 au total dont celle de la Turquie, avaient quitté la salle, le représentant azerbaïdjanais est resté à sa place. Une attitude particulièrement remarquée en Turquie, d'autant plus que Netanyahou avait qualifié Erdogan de tyran. Plusieurs médias turcs avaient alors parlé de grandes déceptions concernant l'attitude de Bakou. Parmi les divergences entre la Turquie et l'Azerbaïdjan, on peut aussi citer la question identitaire et religieuse autour du voile. Dans le même discours, Aliyev a aussi déclaré que personne n'avait le droit de se mêler des affaires intérieures de l'Azerbaïdjan. De nouvelles règles vestimentaires ont été introduites dans les écoles azerbaïdjanaises. Bien que la décision n'interdit pas expressément le port du voile, elle n'autorise pas aux élèves des écoles publiques de porter des accessoires supplémentaires qui perturbent l'uniforme ou sont incompatibles avec le principe de laïcité dans l'enseignement général. Après l'entrée en vigueur de ce décret, des filles portant le voile auraient été refoulées des écoles. Cette décision a été dénoncée en Turquie par des députés pour qui empêcher les jeunes filles voilées d'aller à l'école constitue une violation de leur droit à l'éducation. Erdogan avait aussi dénoncé dans son discours à l'ONU le fait que les interdictions du voile dans les établissements scolaires portaient atteinte aux droits fondamentaux des femmes. Le 3 octobre, l'Association pour la liberté de pensée et le droit à l'éducation, Özgür Der, a organisé une manifestation

devant le consulat d'Azerbaïdjan à Istanbul. Les manifestants portaient une banderole sur laquelle on pouvait lire « Non à l'interdiction du hijab en Azerbaïdjan ». En conclusion, on peut constater que Bakou sait que l'Azerbaïdjan possède désormais ses propres cartes. Après l'invasion du Karabakh, après ses accords énergétiques conclus avec l'Union européenne, ses relations privilégiées avec Israël, il se présente désormais comme un acteur régional à part entière dans le Caucase et ne veut plus être le petit frère d'Ankara. Un pragmatisme que l'Arménie n'avait malheureusement pas montré à l'égard de la Russie, à qui Yerevan s'était complètement livré en lui cédant tous ses équipements stratégiques. À la dislocation de l'Union soviétique, rappelons que Bakou n'a pas rejoint toutes les organisations présidées par la Russie, en conservant ainsi ses marges de manœuvre, contrairement à l'Arménie. Chers auditeurs, voici pour l'actu Turquie de cette semaine. Merci de votre attention et à la semaine prochaine.

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2: Bonjour, vous suivez le journal de IPFM, merci de m'accueillir chez vous. Nouveaux incidents au Parlement arménien, cette fois-ci pas de bousculade entre les députés comme avant-hier, mais des échanges très tendus entre le Premier ministre Nikol Pachinian et les députés de l'opposition. Ceux-ci n'ont cessé d'interpeller le Premier ministre sur l'infiltration en territoire arménien d'un soldat azerbaïdjanais, Nassimi Moussaïev, qui, selon les autorités de Bakou, avait déserté volontairement l'unité militaire de Latchin, affranchi la frontière arménienne et s'est introduit dans une maison du village de Chaki, dans la région du Sunik, à près de 20 km de la frontière, et ce alors que l'alerte avait été donnée aux autorités arméniennes depuis au moins 2 jours. Voyant ses enfants pris en joue par le militaire azerbaïdjanais, la propriétaire, Annie Avedissian, s'est interposée et Nassimi Moussaïev lui a tiré dessus en la blessant gravement à la jambe et dans la main où elle a perdu plusieurs doigts. Et elle peut perdre sa jambe également. Un de ses 3 enfants a un bras cassé et les 2 autres sont choqués, sont aussi hospitalisés. Malgré ses blessures, la mère de famille a néanmoins réussi à frapper avec un couteau le militaire azerbaïdjanais, ce qui a permis son arrestation. Nassimi Moussaïev est inculpé de franchissement illégal de frontières, de trafic d'armes, d'atteinte grave à la santé par l'usage d'armes, de circulation illégale d'armes à feu et de la violation d'un domaine privé. Et donc hier, dans des propos surréalistes, le Premier ministre Nikol Pachinian a cherché à minimiser ce qu'il appelle un incident, allant jusqu'à s'en prendre à l'attitude de la mère de famille, lui reprochant d'être intervenu pour protéger ses enfants. Je comprends que l'instinct maternel soit fort, mais lorsqu'on appelle la police, il faut attendre qu'elle agisse. Il n'est pas nécessaire d'intervenir soi-même, a déclaré le Premier ministre à l'Assemblée nationale, sous-entendant que dans cette situation, lorsque la femme a aperçu un Azerbaïdjanais armé chez elle, elle n'aurait pas dû se défendre ni défendre ses enfants, mais attendre l'intervention des forces de l'ordre, qui, soit dit en passant, n'avait même pas localisé l'Azerbaïdjanais présent sur le territoire arménien depuis plusieurs jours. Répondant à une autre question, le Premier ministre a indiqué qu'il ne s'agissait que d'un incident criminel et que de tels incidents, d'après lui, se produisent quotidiennement en Arménie, comparant donc l'infiltration d'un militaire armé sur le territoire national à une banale dispute conjugale. La femme a appelé la police, la maison où l'Azerbaïdjanais est entré était inhabitée depuis plusieurs jours, puis les enfants sont arrivés et ont vu un étranger, la mère a appelé la police, mais elle était déjà arrivée avant eux, s'ils avaient attendu la police, il ne se serait probablement rien passé, a insisté Pachinian, une déclaration qui a fait bondir la famille d'Annie Avedissian. Qu'aurait dû-elle faire? Lui donner une couverture pour qu'il n'attrape pas froid, a réagi en colère la sœur de la mère de famille. Azerbaïdjanais était en train de recharger son arme quand Annie Avedissian a réussi à le frapper avec un couteau. En réponse aux critiques de l'opposition concernant les garanties de sécurité mises en place par le gouvernement pour empêcher le soldat azerbaïdjanais de se rendre en Arménie, le Premier ministre a répliqué « Si vous étiez au pouvoir, il y aurait eu un grave échange de tirs à la frontière arméno-azerbaïdjanaise suite aux incidents de Chaki, reprochant presque aux militaires arméniens d'empêcher un soldat azerbaïdjanais de franchir la frontière ». Les députés d'opposition ont toutefois continué d'insister sur l'existence de problèmes de sécurité dans le Sunik, affirmant que les habitants avaient peur de laisser leurs enfants seuls dans la cour. Pour mémoire, dans une interview publiée mardi, le Premier ministre Nikol Pachinian a affirmé que le soldat azerbaïdjanais ne serait pas échangé contre des prisonniers arméniens détenus en Azerbaïdjan. Hier à l'Assemblée, l'opposition rejoignant l'opinion publique a répété qu'il n'était pas question de livrer à Bakou un Azerbaïdjanais ayant commis un crime en Arménie. Et tout, au moins une partie de la peine doit être purgée en Arménie, a déclaré Pachinian, sans préciser pourquoi une partie seulement de la peine, ouvrant donc la voie à son renvoi en Azerbaïdjan. En réponse à une question de la députée Anna Grigorian qui l'interpellait sur le fait que le soldat azerbaïdjanais avait pu parcourir plus de 20 km dans le territoire arménien sans être repéré, le Premier ministre a indiqué qu'il ignorait comment le soldat azerbaïdjanais était entré en territoire arménien, ajoutant que l'enquête et le témoignage du soldat permettraient de le déterminer. En réponse à la question de la députée d'opposition Liana Kasparian sur les raisons pour lesquelles il n'avait pas filmé et diffusé sur Internet les images de l'arrestation du soldat azerbaïdjanais comme ils le font pour de nombreuses personnalités arméniennes, le Premier ministre a déclaré que le soldat azerbaïdjanais avait une arme à feu à la main, mais qu'il n'avait opposé aucune résistance. Selon lui, la vidéo n'a pas été diffusée car le soldat a été blessé par dignité humaine. Par contre, les images d'un prisonnier arménien sur un brancard dans une cour de justice arménienne, elle, n'est pas une atteinte à la dignité humaine. Et comme souvent, quand il est acculé par les faits, Nicole Pachignan choisit l'attaque et les menaces pour les députés de l'opposition. Dieu nous préserve qu'un de nos soldats ne se perde pas en Azerbaïdjan, sous prétexte que les positions sont distantes de 50 mètres. Je vous en tiendrai directement responsable si nous décelions chez lui une quelconque influence arménienne dans son action. C'est une menace directe, vous êtes des provocateurs, vous jouez un rôle de provocateur, je vous le ferai payer individuellement, a déclaré le Premier ministre Pachignan, avant de faire un pied de nez avec ses mains à l'attention des députés de l'opposition. Pathétique. Le ministre de la Défense, Oulen Pabikian, a également annoncé que les informations détaillées concernant l'infiltration du militaire azerbaïdjanais seront disponibles après la réalisation d'enquêtes et d'actions d'investigation officielles, sans préciser par quel service ces enquêtes seront menées. Il y a eu des lacunes et elles auront des conséquences, mais nous pourrons parler de toutes leurs conséquences uniquement après l'enquête officielle, a souligné Pabikian. Pour autant, sans entendre le résultat de l'enquête, le ministre défend lui aussi qu'il ne s'agissait pas d'une enquête intentionnelle de l'Azerbaïdjan, car je cite « le soldat n'a pas opposé de résistance lors de son arrestation », indique Pabikian, oubliant surtout de dire que s'il n'oppose pas de résistance, c'est qu'il a été blessé par la mère de famille. August Hanning, 80 ans, qui a dirigé pendant 7 ans les services secrets allemands, a été arrêté pour trahison pour avoir vendu des secrets d'État à une puissance étrangère, en l'occurrence l'Azerbaïdjan. Son ancien chef de cabinet, Manfred D., qui serait l'intermédiaire par lequel les renseignements seraient sortis des bureaux des services secrets allemands, a également été arrêté. Une affaire qui est en train de devenir en Allemagne un scandale d'État. August Hanning, qui a dirigé les services secrets allemands de 1998 à 2005, avant de devenir secrétaire d'État au ministère fédéral de l'Intérieur jusqu'en 2009, où il a pris sa retraite. Et c'est entre 2010 et 2022 qu'il transmettra régulièrement des informations à l'Azerbaïdjan, se faisant rémunérer de l'ordre de 2000 euros par page transmise et qu'il aurait transmis près de 2000 pages, correspondant à des comptes rendus de réunions stratégiques des services secrets en lien avec la Russie et le Caucase. On notera que ces documents couvrent donc la période de la guerre des 44 jours et contiennent donc des renseignements précieux sur les échanges entre les pays européens, sur leur position à l'égard de l'Arménie et de l'Azerbaïdjan. Des éléments également sur le programme nucléaire iranien ou les capacités militaires russes auraient également été transmises par ce biais à l'Azerbaïdjan. Hier, les autorités azerbaïdjanaises ont démenti les informations, faisant état d'un lien entre les services de renseignement et August Hanning, les qualifiant de désinformation, et ce alors que l'Azerbaïdjan et l'Allemagne ont récemment élargi leur coopération énergétique. Une coopération énergétique qui pourrait être remise en cause selon les médias allemands si cette affaire d'espionnage de l'Allemagne par l'Azerbaïdjan se confirmait. 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Météo. De belles éclaircies sur Paris aujourd'hui, il fera de 14 à 19 degrés. De la pluie sur Lyon et Valence, où il fera de 16 à 19 degrés. Forte pluie attendue à Marseille, où il fera de 19 à 22 degrés. Ciel dégagé à Yerevan, il fera de 10 à 21 degrés dans la capitale arménienne. Belle journée à tous.

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1: Bonjour, vous suivez le journal de IBFM, merci de m'accueillir chez vous. Nouveaux incidents au Parlement arménien, cette fois-ci pas de bousculade entre les députés comme avant-hier, mais des échanges très tendus entre le Premier ministre Nikol Pachinian et les députés de l'opposition. Ceux-ci n'ont cessé d'interpeller le Premier ministre sur l'infiltration en territoire arménien d'un soldat azerbaïdjanais, Nassimi Moussaïev, qui, selon les autorités de Bakou, avait déserté volontairement l'unité militaire de Latchin, a franchi la frontière arménienne et s'est introduit dans une maison du village de Shaki, dans la région du Sunik, à près de 20 km de la frontière, et ce alors que l'alerte avait été donnée aux autorités arméniennes depuis au moins deux jours. Voyant ses enfants pris en joue par le militaire azerbaïdjanais, la propriétaire, Annie Avetissian, s'est interposée et Nassimi Moussaïev lui a tiré dessus en la blessant gravement à la jambe et dans la main où elle a perdu plusieurs doigts. Et elle peut perdre sa jambe également. Un de ses trois enfants a un bras cassé et les deux autres sont choqués, sont aussi hospitalisés. Malgré ses blessures, la mère de famille a néanmoins réussi à frapper avec un couteau le militaire azerbaïdjanais, ce qui a permis son arrestation. Nassimi Moussaïev est arrêté, est inculpé de franchissement illégal de frontières, de trafic d'armes, d'atteinte grave à la santé par l'usage d'armes, de circulation illégale d'armes à feu et de la violation d'un domaine privé. Et donc hier, dans des propos surréalistes, le Premier ministre Nikol Pachinian a cherché à minimiser ce qu'il appelle un incident, allant jusqu'à s'en prendre à l'attitude de la mère de famille, lui reprochant d'être intervenu pour protéger ses enfants. Je comprends que l'instinct maternel soit fort, mais lorsqu'on appelle la police, il faut attendre qu'elle agisse. Il n'est pas nécessaire d'intervenir soi-même, a déclaré le Premier ministre à l'Assemblée nationale, sous-entendant que dans cette situation, lorsque la femme a aperçu un Azerbaïdjanais armé chez elle, elle n'aurait pas dû se défendre ni défendre ses enfants, mais attendre l'intervention des forces de l'ordre, qui, soit dit en passant, n'avait même pas localisé l'Azerbaïdjanais présent sur le territoire arménien depuis plusieurs jours. Répondant à une autre question, le Premier ministre a indiqué qu'il ne s'agissait que d'un incident criminel et que de tels incidents, d'après lui, se produisent quotidiennement en Arménie, comparant donc l'infiltration d'un militaire armé sur le territoire national à une banale dispute conjugale. La femme a appelé la police, la maison où l'Azerbaïdjanais est entré était inhabitée depuis plusieurs jours, puis les enfants sont arrivés et ont vu un étranger, la mère a appelé la police, mais elle était déjà arrivée avant eux, s'ils avaient attendu la police, il ne se serait probablement rien passé, a insisté Pachinian, une déclaration qui a fait bondir la famille d'Annie Avedissian. Qu'aurait dû-elle faire? Lui donner une couverture pour qu'il n'attrape pas froid, a réagi en colère la sœur de la mère de famille, qui a rappelé que le militaire azerbaïdjanais était en train de recharger son arme quand Annie Avedissian a réussi à le frapper avec un couteau. En réponse aux critiques de l'opposition concernant les garanties de sécurité mises en place par le gouvernement pour empêcher le soldat azerbaïdjanais de se rendre en Arménie, le Premier ministre a répliqué « Si vous étiez au pouvoir, il y aurait eu un grave échange de tirs à la frontière arméno-azerbaïdjanaise suite aux incidents de Shaki, reprochant presque aux militaires arméniens d'empêcher un soldat azerbaïdjanais de franchir la frontière ». Les députés d'opposition ont toutefois continué d'insister sur l'existence de problèmes de sécurité dans le Sunik, affirmant que les habitants avaient peur de laisser leurs enfants seuls dans la cour. Pour mémoire, dans une interview publiée mardi, le Premier ministre Nikol Pachinian a affirmé que le soldat azerbaïdjanais ne serait pas échangé contre des prisonniers arméniens détenus en Azerbaïdjan. Hier à l'Assemblée, l'opposition rejoignant l'opinion publique a répété qu'il n'était pas question de livrer à Bakou un Azerbaïdjanais ayant commis un crime en Arménie. Et tout, au moins une partie de la peine doit être purgée en Arménie, a déclaré Pachinian, sans préciser pourquoi une partie seulement de la peine, ouvrant donc la voie à son renvoi en Azerbaïdjan. En réponse à une question de la députée Anna Grigorian qui l'interpellait sur le fait que le soldat azerbaïdjanais avait pu parcourir plus de 20 km dans le territoire arménien sans être repéré, le Premier ministre a indiqué qu'il ignorait comment le soldat azerbaïdjanais était entré en territoire arménien, ajoutant que l'enquête et le témoignage du soldat permettraient de le déterminer. En réponse à la question de la députée d'opposition Liana Kasparian sur les raisons pour lesquelles il n'avait pas filmé et diffusé sur Internet les images de l'arrestation du soldat azerbaïdjanais comme ils le font pour de nombreuses personnalités arméniennes, le Premier ministre a déclaré que le soldat azerbaïdjanais avait une arme à feu à la main mais qu'il n'avait opposé aucune résistance. Selon lui, la vidéo n'a pas été diffusée car le soldat a été blessé par dignité humaine. Par contre, les images d'un prisonnier arménien sur un brancard dans une cour de justice arménienne, elle n'est pas une atteinte à la dignité humaine. Et comme souvent, quand il est acculé par les faits, Nikol Pachinian choisit l'attaque et les menaces pour les députés de l'opposition. Dieu nous préserve qu'un de nos soldats ne se perde pas en Azerbaïdjan, sous prétexte que les positions sont distantes de 50 mètres. Je vous en tiendrai directement responsable si nous décelions chez lui une quelconque influence arménienne dans son action. C'est une menace directe, vous êtes des provocateurs, vous jouez un rôle de provocateur, je vous le ferai payer individuellement, a déclaré le Premier ministre Pachinian, avant de faire un pied de nez avec ses mains à l'attention des députés de l'opposition. Pathétique. Le ministre de la Défense, Oulen Pabikian, a également annoncé que les informations détaillées concernant l'infiltration du militaire azerbaïdjanais seront disponibles après la réalisation d'enquêtes et d'actions d'investigation officielles, sans préciser par quel service ces enquêtes seront menées. Il y a eu des lacunes et elles auront des conséquences, mais nous pourrons parler de toutes leurs conséquences uniquement après l'enquête officielle, a souligné Pabikian. Pour autant, sans entendre le résultat de l'enquête, le ministre défend lui aussi qu'il ne s'agissait pas d'une enquête intentionnelle de l'Azerbaïdjan, car je cite « le soldat n'a pas opposé de résistance lors de son arrestation », indique Pabikian, oubliant surtout de dire que s'il n'oppose pas de résistance, c'est qu'il a été blessé par la mère de famille. August Anning, 80 ans, qui a dirigé pendant 7 ans les services secrets allemands, a été arrêté pour trahison pour avoir vendu des secrets d'État à une puissance étrangère, en l'occurrence l'Azerbaïdjan. Son ancien chef de cabinet, Manfred D., qui serait l'intermédiaire par lesquels les renseignements seraient sortis des bureaux des services secrets allemands, a également été arrêté. Une affaire qui est en train de devenir en Allemagne un scandale d'État. August Anning, qui a dirigé les services secrets allemands de 1998 à 2005, avant de devenir secrétaire d'État au ministère fédéral de l'Intérieur jusqu'en 2009, où il a pris sa retraite. Et c'est entre 2010 et 2022 qu'il transmettra régulièrement des informations à l'Azerbaïdjan, se faisant rémunérer de l'ordre de 2000 euros par page transmise et qu'il aurait transmis près de 2000 pages, correspondant à des comptes rendus de réunions stratégiques des services secrets en lien avec la Russie et le Caucase. On notera que ces documents couvrent donc la période de la guerre des 44 jours et contiennent donc des renseignements précieux sur les échanges entre les pays européens sur leur position à l'égard de l'Arménie et de l'Azerbaïdjan. Des éléments également sur le programme nucléaire iranien ou les capacités militaires russes auraient également été transmises par ce biais à l'Azerbaïdjan. Hier, les autorités azerbaïdjanaises ont démenti les informations, faisant état d'un lien entre les services de renseignement et August Anning, les qualifiant de désinformation, et ce alors que l'Azerbaïdjan et l'Allemagne ont récemment élargi leur coopération énergétique. Une coopération énergétique qui pourrait être remise en cause selon les médias allemands si cette affaire d'espionnage de l'Allemagne par l'Azerbaïdjan se confirmait. 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Météo. De belles éclaircies sur Paris aujourd'hui, il fera de 14 à 19 degrés. De la pluie sur Lyon et Valence, où il fera de 16 à 19 degrés. Forte pluie attendue à Marseille, où il fera de 19 à 22 degrés. Ciel dégagé à Yerevan, il fera de 10 à 21 degrés dans la capitale arménienne. Belle journée à tous.

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1: Bonjour, vous suivez le journal de IBFM, merci de m'accueillir chez vous. Nouveaux incidents au Parlement arménien, cette fois-ci pas de bousculade entre les députés comme avant-hier, mais des échanges très tendus entre le Premier ministre Nikol Pachinian et les députés de l'opposition. Ceux-ci n'ont cessé d'interpeller le Premier ministre sur l'infiltration en territoire arménien d'un soldat azerbaïdjanais, Nassimi Moussaïev, qui selon les autorités de Bakou avait déserté volontairement l'unité militaire de Latchin, affranchi la frontière arménienne et s'est introduit dans une maison du village de Chaki, dans la région du Sunik, à près de 20 km de la frontière, et ce alors que l'alerte avait été donnée aux autorités arméniennes depuis au moins deux jours. Voyant ses enfants pris en joue par le militaire azerbaïdjanais, la propriétaire, Annie Avetissian, s'est interposée et Nassimi Moussaïev lui a tiré dessus en la blessant gravement à la jambe et dans la main où elle a perdu plusieurs doigts. Et elle peut perdre sa jambe également. Un de ses trois enfants a un bras cassé et les deux autres sont choqués, sont aussi hospitalisés. Malgré ses blessures, la mère de famille a néanmoins réussi à frapper avec un couteau le militaire azerbaïdjanais, ce qui a permis son arrestation. Nassimi Moussaïev est arrêté, est inculpé de franchissement illégal de frontières, de trafic d'armes, d'atteinte grave à la santé par l'usage d'armes, de circulation illégale d'armes à feu et de la violation d'un domaine privé. Et donc hier, dans des propos surréalistes, le Premier ministre Nikol Pachinian a cherché à minimiser ce qu'il appelle un incident, allant jusqu'à s'en prendre à l'attitude de la mère de famille, lui reprochant d'être intervenu pour protéger ses enfants. Je comprends que l'instinct maternel soit fort, mais lorsqu'on appelle la police, il faut attendre qu'elle agisse. Il n'est pas nécessaire d'intervenir soi-même, a déclaré le Premier ministre à l'Assemblée nationale, sous-entendant que dans cette situation, lorsque la femme a aperçu un Azerbaïdjanais armé chez elle, elle n'aurait pas dû se défendre ni défendre ses enfants, mais attendre l'intervention des forces de l'ordre, qui, soit dit en passant, n'avait même pas localisé l'Azerbaïdjanais présent sur le territoire arménien depuis plusieurs jours. Répondant à une autre question, le Premier ministre a indiqué qu'il ne s'agissait que d'un incident criminel et que de tels incidents, d'après lui, se produisent quotidiennement en Arménie, comparant donc l'infiltration d'un militaire armé sur le territoire national à une banale dispute conjugale. La femme a appelé la police, la maison où l'Azerbaïdjanais est entré était inhabitée depuis plusieurs jours, puis les enfants sont arrivés et ont vu un étranger, la mère a appelé la police, mais elle était déjà arrivée avant eux, s'ils avaient attendu la police, il ne se serait probablement rien passé, a insisté Pachinian, une déclaration qui a fait bondir la famille d'Annie Avedissian. Qu'aurait dû-elle faire? Lui donner une couverture pour qu'il n'attrape pas froid, a réagi en colère la sœur de la mère de famille, qui a rappelé que le militaire azerbaïdjanais était en train de recharger son arme quand Annie Avedissian a réussi à le frapper avec un couteau. En réponse aux critiques de l'opposition concernant les garanties de sécurité mises en place par le gouvernement pour empêcher le soldat azerbaïdjanais de se rendre en Arménie, le Premier ministre a répliqué « Si vous étiez au pouvoir, il y aurait eu un grave échange de tirs à la frontière arméno-azerbaïdjanaise suite aux incidents de Chaki, reprochant presque aux militaires arméniens d'empêcher un soldat azerbaïdjanais de franchir la frontière ». Les députés d'opposition ont toutefois continué d'insister sur l'existence de problèmes de sécurité dans le Sunik, affirmant que les habitants avaient peur de laisser leurs enfants seuls dans la cour. Pour mémoire, dans une interview publiée mardi, le Premier ministre Nikol Pachinian a affirmé que le soldat azerbaïdjanais ne serait pas échangé contre des prisonniers arméniens détenus en Azerbaïdjan. Hier à l'Assemblée, l'opposition rejoignant l'opinion publique a répété qu'il n'était pas question de livrer à Bakou un Azerbaïdjanais ayant commis un crime en Arménie. Et tout, au moins une partie de la peine doit être purgée en Arménie, a déclaré Pachinian, sans préciser pourquoi une partie seulement de la peine, ouvrant donc la voie à son renvoi en Azerbaïdjan. En réponse à une question de la députée Anna Grigorian qui l'interpellait sur le fait que le soldat azerbaïdjanais avait pu parcourir plus de 20 km dans le territoire arménien sans être repéré, le Premier ministre a indiqué qu'il ignorait comment le soldat azerbaïdjanais était entré en territoire arménien, ajoutant que l'enquête et le témoignage du soldat permettraient de le déterminer. En réponse à la question de la députée d'opposition Liana Kasparian sur les raisons pour lesquelles il n'avait pas filmé et diffusé sur Internet les images de l'arrestation du soldat azerbaïdjanais comme ils le font pour de nombreuses personnalités arméniennes, le Premier ministre a déclaré que le soldat azerbaïdjanais avait une arme à feu à la main mais qu'il n'avait opposé aucune résistance. Selon lui, la vidéo n'a pas été diffusée car le soldat a été blessé par dignité humaine. Par contre, les images d'un prisonnier arménien sur un brancard dans une cour de justice arménienne, elle n'est pas une atteinte à la dignité humaine. Et comme souvent, quand il est acculé par les faits, Nikol Pachinian choisit l'attaque et les menaces pour les députés de l'opposition. Dieu nous préserve qu'un de nos soldats ne se perde pas en Azerbaïdjan, sous prétexte que les positions sont distantes de 50 mètres. Je vous en tiendrai directement responsable si nous décelions chez lui une quelconque influence arménienne dans son action. C'est une menace directe, vous êtes des provocateurs, vous jouez un rôle de provocateur, je vous le ferai payer individuellement, a déclaré le Premier ministre Pachinian, avant de faire un pied de nez avec ses mains à l'attention des députés de l'opposition. Pathétique. Le ministre de la Défense, Oulen Papikian, a également annoncé que les informations détaillées concernant l'infiltration du militaire azerbaïdjanais seront disponibles après la réalisation d'enquêtes et d'actions d'investigation officielles, sans préciser par quel service ces enquêtes seront menées. Il y a eu des lacunes et elles auront des conséquences, mais nous pourrons parler de toutes leurs conséquences uniquement après l'enquête officielle, a souligné Papikian. Pour autant, sans entendre le résultat de l'enquête, le ministre défend lui aussi qu'il ne s'agissait pas d'une enquête intentionnelle de l'Azerbaïdjan, car je cite « le soldat n'a pas opposé de résistance lors de son arrestation », indique Papikian, oubliant surtout de dire que s'il n'oppose pas de résistance, c'est qu'il a été blessé par la mère de famille. August Hanning, 80 ans, qui a dirigé pendant 7 ans les services secrets allemands, a été arrêté pour trahison pour avoir vendu des secrets d'État à une puissance étrangère, en l'occurrence l'Azerbaïdjan. Son ancien chef de cabinet, Manfred D., qui serait l'intermédiaire par lequel les renseignements seraient sortis des bureaux des services secrets allemands, a également été arrêté. Une affaire qui est en train de devenir en Allemagne un scandale d'État. August Hanning, qui a dirigé les services secrets allemands de 1998 à 2005, avant de devenir secrétaire d'État au ministère fédéral de l'Intérieur jusqu'en 2009, où il a pris sa retraite. Et c'est entre 2010 et 2022 qu'il transmettra régulièrement des informations à l'Azerbaïdjan, se faisant rémunérer de l'ordre de 2000 euros par page transmise et qu'il aurait transmis près de 2000 pages, correspondant à des comptes rendus de réunions stratégiques des services secrets en lien avec la Russie et le Caucase. On notera que ces documents couvrent donc la période de la guerre des 44 jours et contiennent donc des renseignements précieux sur les échanges entre les pays européens sur leur position à l'égard de l'Arménie et de l'Azerbaïdjan. Des éléments également sur le programme nucléaire iranien ou les capacités militaires russes auraient également été transmises par ce biais à l'Azerbaïdjan. Hier, les autorités azerbaïdjanaises ont démenti les informations, faisant état d'un lien entre les services de renseignement et August Hanning, les qualifiant de désinformation, et ce alors que l'Azerbaïdjan et l'Allemagne ont récemment élargi leur coopération énergétique. Une coopération énergétique qui pourrait être remise en cause selon les médias allemands si cette affaire d'espionnage de l'Allemagne par l'Azerbaïdjan se confirmait. 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Météo. De belles éclaircies sur Paris aujourd'hui, il fera de 14 à 19 degrés. De la pluie sur Lyon et Valence, où il fera de 16 à 19 degrés. Forte pluie attendue à Marseille, où il fera de 19 à 22 degrés. Ciel dégagé à Yerevan, il fera de 10 à 21 degrés dans la capitale arménienne. Belle journée à tous.

Chers auditeurs, bonjour. Aliyev s'émancipe de plus en plus de la Turquie. Derrière la fraternité apparaissent des intérêts divergents. Comme on le sait, la formule « une nation, deux États » est devenue une doctrine pour décrire les relations entre la Turquie et l'Azerbaïdjan. Une formule régulièrement reprise par Erdogan et Aliyev, où le grand frère de cette relation est la Turquie, qui protège et prend sous son aile l'Azerbaïdjan. Les deux pays ont construit au fil des années un partenariat extrêmement étroit autour de la coopération militaire, énergétique, commerciale ou encore diplomatique. Mais lors du dernier congrès du parti Yeni Azerbaïdjan, Nouvel Azerbaïdjan, Aliyev semble avoir changé de rhétorique en envoyant le message suivant à la Turquie. Que chacun reste à sa place, l'Azerbaïdjan est un pays souverain. Rappelons qu'il y a quelques jours, Erdogan, dans un message publié le 27 septembre sur X à l'occasion de la journée du souvenir en Azerbaïdjan, avait déclaré que le soutien de la Turquie avait été déterminant et que l'Azerbaïdjan avait gagné la guerre et récupéré le Haut-Karabakh grâce au soutien de la Turquie. C'est cette rhétorique qui semble exaspérer Aliyev, qui a dit expressément que Bakou avait gagné la guerre sans compter sur personne, par ses propres moyens, et qu'il avait payé toutes ses armes jusqu'au dernier centime. Nous n'avons besoin ni de l'aide, ni de la protection de qui que ce soit, a-t-il lancé. Il a également dénoncé, sans les nommer, certains dirigeants qui chercheraient à s'attribuer le mérite des victoires ou à exagérer leur propre rôle en déformant l'histoire. Rappelons que les drones turcs Baykar avaient fait de gros dégâts à l'armée arménienne et que la guerre du Haut-Karabakh avait tristement fait la promotion de ces drones. Aliyev rappelle donc que l'Azerbaïdjan est un État souverain et qu'il entend conduire sa propre politique étrangère, notamment concernant Israël. On sait que l'Azerbaïdjan entretient depuis longtemps des relations étroites avec Israël, notamment dans les domaines de l'énergie, de la défense et aussi des intérêts stratégiques. Dans le même temps, la Turquie d'Erdogan a considérablement durci son discours à l'égard du gouvernement israélien depuis la guerre à Gaza. Ankara critique ouvertement Netanyahou de crimes de génocide à Gaza, quant à Bakou, frontalier de l'Iran, conserve une proche relation avec Israël. Les tensions sont devenues plus visibles depuis le discours de Benjamin Netanyahou à l'Assemblée générale de l'ONU. Alors que plusieurs délégations, 77 au total dont celle de la Turquie, avaient quitté la salle, le représentant azerbaïdjanais est resté à sa place. Une attitude particulièrement remarquée en Turquie, d'autant plus que Netanyahou avait qualifié Erdogan de tyran. Plusieurs médias turcs avaient alors parlé de grandes déceptions concernant l'attitude de Bakou. Parmi les divergences entre la Turquie et l'Azerbaïdjan, on peut aussi citer la question identitaire et religieuse autour du voile. Dans le même discours, Aliyev a aussi déclaré que personne n'avait le droit de se mêler des affaires intérieures de l'Azerbaïdjan. De nouvelles règles vestimentaires ont été introduites dans les écoles azerbaïdjanaises. Bien que la décision n'interdit pas expressément le port du voile, elle n'autorise pas aux élèves des écoles publiques de porter des accessoires supplémentaires qui perturbent l'uniforme ou sont incompatibles avec le principe de laïcité dans l'enseignement général. Après l'entrée en vigueur de ce décret, des filles portant le voile auraient été refoulées des écoles. Cette décision a été dénoncée en Turquie par des députés pour qui empêcher les jeunes filles voilées d'aller à l'école constitue une violation de leur droit à l'éducation. Erdogan avait aussi dénoncé dans son discours à l'ONU le fait que les interdictions du voile dans les établissements scolaires portaient atteinte aux droits fondamentaux des femmes. Le 3 octobre, l'Association pour la liberté de pensée et le droit à l'éducation Özgür Der
a organisé une manifestation devant le consulat d'Azerbaïdjan à Istanbul. Les manifestants portaient une banderole sur laquelle on pouvait lire « Non à l'interdiction du hijab en Azerbaïdjan ». En conclusion, on peut constater que Bakou sait que l'Azerbaïdjan possède désormais ses propres cartes. Après l'invasion du Karabakh, après ses accords énergétiques conclus avec l'Union européenne, ses relations privilégiées avec Israël, il se présente désormais comme un acteur régional à part entière dans le Caucase et ne veut plus être le petit frère d'Ankara. Un pragmatisme que l'Arménie n'avait malheureusement pas montré à l'égard de la Russie, à qui Yerevan s'était complètement livré en lui cédant tous ses équipements stratégiques. À la dislocation de l'Union soviétique, rappelons que Bakou n'a pas rejoint toutes les organisations présidées par la Russie, en conservant ainsi ses marges de manœuvre, contrairement à l'Arménie. Chers auditeurs, voici pour l'actu Turquie de cette semaine. Merci de votre attention et à la semaine prochaine.

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1: Bonjour, vous suivez le journal de IPFM, merci de m'accueillir chez vous. Nouveaux incidents au Parlement arménien, cette fois-ci pas de bousculade entre les députés comme avant-hier, mais des échanges très tendus entre le Premier ministre Nikol Pachinian et les députés de l'opposition. Ceux-ci n'ont cessé d'interpeller le Premier ministre sur l'infiltration en territoire arménien d'un soldat azerbaïdjanais, Nassimi Moussaïev, qui selon les autorités de Bakou avait déserté volontairement l'unité militaire de Latchin, a franchi la frontière arménienne et s'est introduit dans une maison du village de Chaki, dans la région du Sunik, à près de 20 km de la frontière, et ce alors que l'alerte avait été donnée aux autorités arméniennes depuis au moins deux jours. Voyant ses enfants pris en joue par le militaire azerbaïdjanais, la propriétaire, Annie Avetissian, s'est interposée et Nassimi Moussaïev lui a tiré dessus en la blessant gravement à la jambe et dans la main où elle a perdu plusieurs doigts. Et elle peut perdre sa jambe également. Un de ses trois enfants a un bras cassé et les deux autres sont choqués, sont aussi hospitalisés. Malgré ses blessures, la mère de famille a néanmoins réussi à frapper avec un couteau le militaire azerbaïdjanais, ce qui a permis son arrestation. Nassimi Moussaïev est arrêté, est inculpé de franchissement illégal de frontières, de trafic d'armes, d'atteinte grave à la santé par l'usage d'armes, de circulation illégale d'armes à feu et de la violation d'un domaine privé. Et donc hier, dans des propos surréalistes, le Premier ministre Nikol Pachinian a cherché à minimiser ce qu'il appelle un incident, allant jusqu'à s'en prendre à l'attitude de la mère de famille, lui reprochant d'être intervenu pour protéger ses enfants. Je comprends que l'instinct maternel soit fort, mais lorsqu'on appelle la police, il faut attendre qu'elle agisse. Il n'est pas nécessaire d'intervenir soi-même, a déclaré le Premier ministre à l'Assemblée nationale, sous-entendant que dans cette situation, lorsque la femme a aperçu un Azerbaïdjanais armé chez elle, elle n'aurait pas dû se défendre ni défendre ses enfants, mais attendre l'intervention des forces de l'ordre, qui, soit dit en passant, n'avait même pas localisé l'Azerbaïdjanais présent sur le territoire arménien depuis plusieurs jours. Répondant à une autre question, le Premier ministre a indiqué qu'il ne s'agissait que d'un incident criminel et que de tels incidents, d'après lui, se produisent quotidiennement en Arménie, comparant donc l'infiltration d'un militaire armé sur le territoire national à une banale dispute conjugale. La femme a appelé la police, la maison où l'Azerbaïdjanais est entré était inhabitée depuis plusieurs jours, puis les enfants sont arrivés et ont vu un étranger, la mère a appelé la police, mais elle était déjà arrivée avant eux, s'ils avaient attendu la police, il ne se serait probablement rien passé, a insisté Pachinian, une déclaration qui a fait bondir la famille d'Annie Avedissian. Qu'aurait dû-elle faire? Lui donner une couverture pour qu'il n'attrape pas froid, a réagi en colère la sœur de la mère de famille, qui a rappelé que le militaire azerbaïdjanais était en train de recharger son arme quand Annie Avedissian a réussi à le frapper avec un couteau. En réponse aux critiques de l'opposition concernant les garanties de sécurité mises en place par le gouvernement pour empêcher le soldat azerbaïdjanais de se rendre en Arménie, le Premier ministre a répliqué « Si vous étiez au pouvoir, il y aurait eu un grave échange de tirs à la frontière arméno-azerbaïdjanaise suite aux incidents de Chaki, reprochant presque aux militaires arméniens d'empêcher un soldat azerbaïdjanais de franchir la frontière ». Les députés d'opposition ont toutefois continué d'insister sur l'existence de problèmes de sécurité dans le Sunik, affirmant que les habitants avaient peur de laisser leurs enfants seuls dans la cour. Pour mémoire, dans une interview publiée mardi, le Premier ministre Nikol Pachinian a affirmé que le soldat azerbaïdjanais ne serait pas échangé contre des prisonniers arméniens détenus en Azerbaïdjan. Hier à l'Assemblée, l'opposition rejoignant l'opinion publique a répété qu'il n'était pas question de livrer à Bakou un Azerbaïdjanais ayant commis un crime en Arménie. Et au moins une partie de la peine doit être purgée en Arménie, a déclaré Pachinian, sans préciser pourquoi une partie seulement de la peine, ouvrant donc la voie à son renvoi en Azerbaïdjan. En réponse à une question de la députée Anna Grigorian qui l'interpellait sur le fait que le soldat azerbaïdjanais avait pu parcourir plus de 20 km dans le territoire arménien sans être repéré, le Premier ministre a indiqué qu'il ignorait comment le soldat azerbaïdjanais était entré en territoire arménien, ajoutant que l'enquête et le témoignage du soldat permettraient de le déterminer. En réponse à la question de la députée d'opposition Liana Kasparian sur les raisons pour lesquelles il n'avait pas filmé et diffusé sur Internet les images de l'arrestation du soldat azerbaïdjanais comme ils le font pour de nombreuses personnalités arméniennes, le Premier ministre a déclaré que le soldat azerbaïdjanais avait une arme à feu à la main mais qu'il n'avait opposé aucune résistance. Selon lui, la vidéo n'a pas été diffusée car le soldat a été blessé par dignité humaine. Par contre, les images d'un prisonnier arménien sur un brancard dans une cour de justice arménienne, elle n'est pas une atteinte à la dignité humaine. Et comme souvent, quand il est acculé par les faits, Nikol Pachinian choisit l'attaque et les menaces pour les députés de l'opposition. Dieu nous préserve qu'un de nos soldats ne se perde pas en Azerbaïdjan, sous prétexte que les positions sont distantes de 50 mètres. Je vous en tiendrai directement responsable si nous décelions chez lui une quelconque influence arménienne dans son action. C'est une menace directe, vous êtes des provocateurs, vous jouez un rôle de provocateur, je vous le ferai payer individuellement, a déclaré le Premier ministre Pachinian, avant de faire un pied de nez avec ses mains à l'attention des députés de l'opposition. Pathétique. Le ministre de la Défense, Oulen Papikian, a également annoncé que les informations détaillées concernant l'infiltration du militaire azerbaïdjanais seront disponibles après la réalisation d'enquêtes et d'actions d'investigation officielles, sans préciser par quel service ces enquêtes seront menées. Il y a eu des lacunes et elles auront des conséquences, mais nous pourrons parler de toutes leurs conséquences uniquement après l'enquête officielle, a souligné Papikian. Pour autant, sans entendre le résultat de l'enquête, le ministre défend lui aussi qu'il ne s'agissait pas d'une enquête intentionnelle de l'Azerbaïdjan, car je cite « le soldat n'a pas opposé de résistance lors de son arrestation », indique Papikian, oubliant surtout de dire que s'il n'oppose pas de résistance, c'est qu'il a été blessé par la mère de famille. Auguste Anning, 80 ans, qui a dirigé pendant 7 ans les services secrets allemands, a été arrêté pour trahison pour avoir vendu des secrets d'État à une puissance étrangère, en l'occurrence l'Azerbaïdjan. Son ancien chef de cabinet, Manfred D., qui serait l'intermédiaire par lesquels les renseignements seraient sortis des bureaux des services secrets allemands, a également été arrêté. Une affaire qui est en train de devenir en Allemagne un scandale d'État. Auguste Anning, qui a dirigé les services secrets allemands de 1998 à 2005, avant de devenir secrétaire d'État au ministère fédéral de l'Intérieur jusqu'en 2009, où il a pris sa retraite. Et c'est entre 2010 et 2022 qu'il transmettra régulièrement des informations à l'Azerbaïdjan, se faisant rémunérer de l'ordre de 2000 euros par page transmise et qu'il aurait transmis près de 2000 pages, correspondant à des comptes rendus de réunions stratégiques des services secrets en lien avec la Russie et le Caucase. On notera que ces documents couvrent donc la période de la guerre des 44 jours et contiennent donc des renseignements précieux sur les échanges entre les pays européens sur leur position à l'égard de l'Arménie et de l'Azerbaïdjan. Des éléments également sur le programme nucléaire iranien où les capacités militaires russes auraient également été transmises par ce biais à l'Azerbaïdjan. Hier, les autorités azerbaïdjanaises ont démenti les informations, faisant état d'un lien entre les services de renseignement et Auguste Anning, les qualifiant de désinformation, et ce alors que l'Azerbaïdjan et l'Allemagne ont récemment élargi leur coopération énergétique. Une coopération énergétique qui pourrait être remise en cause selon les médias allemands si cette affaire d'espionnage de l'Allemagne par l'Azerbaïdjan se confirmait. Fin de ce journal, restez informés et à l'écoute de l'IPFM. Météo. De belles éclaircies sur Paris aujourd'hui, il fera de 14 à 19 degrés. De la pluie sur Lyon et Valence, où il fera de 16 à 19 degrés. Forte pluie attendue à Marseille, où il fera de 19 à 22 degrés. Ciel dégagé à Yerevan, il fera de 10 à 21 degrés dans la capitale arménienne. Belle journée à tous.

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Allez, chers auditeurs, c'est Aren au micro Type FM, ravi de vous retrouver une nouvelle fois comme tous les matins pour cet instant musical. Alors encore quelques tubes ce matin et des découvertes, tel est notre programme du jour avec entre autres Sirucho, Joseph Krikorian, Rosie ou encore Razmik Amian. Mais on commence tout de suite par un artiste que vous aimez, c'est Johnny dont je vous avais proposé quelques extraits déjà. Mari Mari, Johnny, on s'écoute tout de suite.

bombe humaine et musicale avec Sirucho et son tube Prégomèche. Pour ceux qui dorment encore avec ce titre, vous n'allez pas rester très longtemps couché. Et pour les autres, montez le son, Sirucho Prégomèche, c'est maintenant sur iPad.

Voilà un chanteur qui monte avec son style simple mais efficace. Pas besoin d'en faire des tonnes. Razmig Amian nous régale avec son titre Vai Vai. Vous êtes bien sur Hype FM. Bon réveil. Oh.

Vous allez dans n'importe quelle soirée arménienne, n'importe quel chanteur, n'importe quel DJ, vous ne pouvez pas passer à côté de Chiquita. Il en existe des versions et des versions. Je vous ai sélectionné celle de Joseph Grigorian. Allez, balle Chiquita, c'est parti tout de suite.

Oui, je sais, toutes les bonnes choses ont une fin. Mais on se retrouve demain matin pour un nouveau voyage musical. Tout de suite, la suite des programmes sur Hype FM. Restez bien à l'écoute. Je vous fais plein de bad chic et vous souhaite une excellente journée. Parior, ciao.